0: te parle pas, je te fais peur. Je te fais peur, hein? Hein? 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
1: Allez, dodo, fais de beaux cauchemars.